0: Les survivants s'établirent dans le réseau des souterrains de Chaillot. La surface de Paris, et sans doute de la plus grande partie du monde, était inhabitable, pourrie par la radioactivité. Les vainqueurs montaient la garde sur un empire de rats. Les prisonniers étaient soumis à des expériences qui semblaient fort préoccuper ceux qui s'y livraient.
1: Das kommt von dem Kalamus, glaube ich.

0: Patron, j'ai une idée. Si on le passait à la radio pour voir ce qu'il a dans le ventre.
1: Excellente idée.
2: Have you washed your hands?
3: No.
2: Good.
4: Alors apparut dans le fond lointain du bassin une sombre et troublante image.

0: raison, pas plus.
1: À cet instant, surgissant d'un buisson, une petite créature couverte de poils, vive comme l'éclair,

Allez-y, Patrick, remettez la gomme. Zut, tout a dû sauter. Attendez, ne bougez pas, je vais arranger ça.

0: soudain une voix étrange qui proclamait
1: « Voilà! Et voilà! As-tu vu? As-tu vu les quenouilles? Waouh! As-tu vu les belles quenouilles? Hein? Les belles quenouilles dans le marécage! Spectaculaire! Renversant! As-tu vu? Et voilà! Et voilà! Hein? Quelle belle quenouille! Dans ces quenouilles, il y a des grenouilles, des crapauds, il y a le sexe, il y a les mini-grenouilles, les mini-crapauds! Hey! As-tu vu? Voilà! Voilà! Voilà! As-tu vu les quenouilles? As-tu vu les quenouilles? Waouh! Hey! J'ai... As-tu vu cette quenouille?
2: La

0: C'est formidable, on aurait dit que l'écran allait exploser en 8.
1: Impact à l'écran 8. Déflagration extraordinaire.
2: Oh! Oh! Oh! What was that?

0: Cette nuit,
1: la même chose que chaque nuit, Minus. Essayez de conquérir le monde.
2: Ne pas, ne pas, ne pas.
3: Vite, par ici.
4: Laissez-nous faire. Nous allons vous libérer de vos

0: Mais c'est pas moi qui ai appelé la dinde sauvage qu'elle vienne ici. C'est pas moi qui la nourris.
1: On va manger des frites.
2: Oh oui, des frites!
3: Des frites! Des frites!
2: Des frites, des frites, des frites, des frites! Wow!
4: Rompus par leurs efforts mais réconfortés par leur liberté retrouvée, ils s'étaient réfugiés au cœur de la forêt, non loin d'une clairière riante.
5: Bravo, vous êtes sur Internet. Allez-y, cliquez. Vous allez voir, c'est facile. Cliquez sur le bouton. Le bouton. Le gros bouton. Mais bravo, il est arrivé. C'est bien. Vous n'êtes pas plus con qu'un autre.
6: Bonjour Daria, je suis votre psychothérapeute particulier. Vous jouez à quelque chose?
7: Non, je discutais avec l'ordinateur.
6: Vous discutez souvent avec votre ordinateur?
7: Seulement quand le frigo ne m'adresse plus la parole.
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Chers spectateurs, bonjour. L'équipe se porte bien, l'exploration se poursuit. La question qui est la nôtre aujourd'hui est la suivante. De quoi est fait cet univers ?

0: Emergency with service.
1: Qu'est-ce que tu racontes, chérie? Tu te fais des idées.
2: Arrêtez cette comédie amoureuse!

0: Tu vois quand tu veux.
1: Il faut que tu bouges, Léona, essaie encore. Si tu ne bouges pas, il ne te reste plus que 3 minutes à vivre.
2: Lance légumes.
3: Il faut bien que le corps exulte. Et finalement, finalement...
4: Tu es vivant.
5: Qu'est-ce que c'est ?
6: En el relato maravilloso de Pedro y el Lobo, cada personaje está representado por un instrumento diferente de la orquesta. El pájaro...

0: énormes. J'ai l'impression qu'ils veulent nous débouluner.
1: Oh, fuck.

0: Point.
1: Les concurrents, toutes les grandes personnes, la police, pour que votre œil soit pénétrant.

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D'un vol sautillant, les moustiques femelles s'approchent des maisons pour venir prendre leur repas de sang. Jusqu'au matin, elles vont jouer aux oreilles des dormeurs cette petite musique nasillarde.

Bon, maintenant on recommence avec un peu de musique, OK? Vous êtes prêts? On y va!

Il m'écrivait d'Afrique. Il opposait le temps africain au temps européen, mais aussi au temps asiatique. Il disait qu'au XIXe siècle, l'humanité avait réglé ses comptes avec l'espace et que l'enjeu du XXe était la cohabitation des temps. À propos, saviez-vous qu'il y a des émeutes en Île-de-France ?

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0: respirer profondément dans le vide, en rejetant vide et mort en arrière. En même temps, ouvrir la mort de chaque côté des idées, vie et angoisse en avant. Marquer un temps d'arrêt, aspirer par le vide. Expirer en inspirant, inspirer en expirant.
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Lorsque le couple regagne la protection des tentacules de l'anémone, l'un des partenaires manifeste sa satisfaction par un léger cancanement, ici très amplifié.

Si votre aspect extérieur s'est modifié, intérieurement aussi de grands changements se sont opérés. Vos organes génitaux, jusque-là endormis, ont commencé à jouer un rôle

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2: Lorsque vous écrivez la pensée sauvage, cela veut dire qu'il y a une pensée cultivée.
3: Oui, seulement j'ai évité de parler de la pensée des sauvages.
2: Oui.
3: Parce que je pense précisément qu'il ne s'agit pas d'une pensée différente de la nôtre. Je pense que dans tout homme, et aussi bien chez nous que chez les Indiens de la forêt amazonienne, existent deux modes de fonctionnement de la pensée. Une pensée qui fonctionne à l'état sauvage et que nous pouvons observer chez nous dans une quantité de domaines qui ne sont pas régis par la loi ou par des normes morales ou autres, par exemple dans les traditions culinaires, dans la manière dont nous choisissons les noms que nous donnons non seulement à nos enfants, mais à nos chiens, à nos animaux domestiques, la façon dont nous donnons aux oiseaux des noms humains, la pie s'appelle Margot, etc. Enfin, bon, dans des domaines plus relevés, je dirais dans la cuisine d'abord, dans l'art également, que c'est une pensée à laquelle une certaine spontanéité se trouve concédée par la civilisation et qui fonctionne donc chez nous comme chez d'autres et qui s'oppose sous ce rapport à cette pensée que j'appellerais plutôt domestiquée, comme vous-même, c'est-à-dire une pensée qui est mise au service de fins que l'on s'assigne pour en obtenir certains résultats théoriques ou pratiques.
2: Mais à quelle pensée êtes-vous le plus sensible, à la sauvage ou à la cultivée ?
3: Et le seul espoir de connaître l'homme et de comprendre quelque chose à l'homme, c'est d'arriver à les faire se rapprocher, c'est d'arriver à les faire se réunir.

0: Oui, alors nous voici ici devant des bébés lions, et je vois que vous avez mis au-dessus une grosse lampe à rayons ultraviolets.
1: Oui, parce que la luminosité de notre fauverie est très inférieure à celle des pays où vivent ces animaux, et nous compensons artificiellement, comme on le fait d'ailleurs pour les enfants des villes qui n'ont pas toujours le soleil de la plage.

0: Voici un appareil de mon invention. C'est une véritable machine à remonter dans le temps. L'expérience consiste à dématérialiser en quelque sorte le sujet par une désintégration de ses atomes et à les projeter vers le passé où l'individu va se reconstituer intégralement.
1: C'est incroyable de voir tout ce qui sort de cette tignasse.
2: On dirait des ondes extrasensorielles.
3: Comment ? Extrasensorielles ? C'est idiot ce que vous dites là.
4: Cette chose existe, c'est un monstre.
5: Wicked, insane, evil.
6: Waouh, ce que c'est chouette! Ah, dis donc, ça c'est un appartement, vous vous rendez compte, les gars?
7: Ouais, c'est la dernière fois que je prends un autostoppeur, croyez-moi.
0: Nous allons enfin connaître.

0: c'est nouveau, je viens d'arriver. Puisque vous êtes très gentil, je vais vous faire un joli cadeau.
1: J'empêche les bactéries de croître au-delà des normes tolérables.
2: C'est très intéressant.
0: J'espère qu'elle a un beau cul. Aïe. J'espère qu'elle a un beau cul. Aïe.
3: Nous allons enfin connaître la vérité.
4: Mesdames et messieurs, je vous présente nos excuses. N'accordez aucune attention à ce que vous venez d'entendre.

0: Est-ce que vous avez lu la nouvelle qui vient de paraître dans les journaux?
1: Au sujet d'une mystérieuse femme qui donne des bonbons aux petits-enfants et qui se jette sur eux.
0: Oui, cette femme qui est vêtue de blanc n'est autre que Mara.
1: Mara? Mais tu sais bien que Mara est morte.
0: Non, elle s'est unie au maître, j'en ai eu la vision.

Cela paraissait incroyable. De fait, Bruno Jarbridge était le parfait exemple de ce phénomène rarissime que les scientifiques comprennent à peine et dont le commun des mortels ignore tout. Un super volcan.

Prenons maintenant un fil d'acier des plus ordinaires. Il a à peu près 20 cm de long et moins d'un millimètre de diamètre. Pas grand-chose non plus. Mettons-le devant un lecteur électronique et nous obtiendrons, suivant la longueur utilisée, toute une gamme de cloches.

Il m'écrivait que dans la banlieue de Tokyo, il y a un temple consacré aux chats. Je voudrais savoir vous dire la simplicité, l'absence d'affectation de ce couple qui était venu déposer au cimetière des chats une latte de bois couverte de caractères. Ainsi, leur chat Tora serait protégé. Non, elle n'était pas morte, seulement enfuie. Mais au jour de sa mort, personne ne saurait comment prier pour elle. Comment intercéder pour que la mort l'appelle par son vrai nom. Il fallait donc qu'ils viennent là tous les deux, sous la pluie, accomplir le rite qui allait réparer à l'endroit de l'accroc, le tissu du temps.

enchaîne aussi bien les images de la vie que les images de la mort. C'est précisément en raison d'un tel double enchaînement que l'eau est un élément éminent de la poésie universelle. L'eau, comme tous les éléments, donne prise à de multiples ambivalences, ou pour mieux dire, elle concrétise l'ambivalence qui vit au cœur de l'homme. Elle est, dans les beaux jours de la vie humaine, la substance de vie. Elle est le lait de la terre. D'innombrables variations animent ce thème général de la maternité des eaux.